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0: réduit.
1: C'est ouais. intéressant.
2: Peut-être pour finir, si vous voulez, on peut parler des sorties, des voyages.
1: Ben oui.
2: Voilà, alors il y a des grands voyages hors de France. Ce qui est intéressant, c'est que chaque voyage est préparé par un de nos intervenants qui assure un cours en préparation. Ces voyages sont organisés par Expérience du Monde. Et vous avez le détail sur notre site internet, pratiquement de tous les voyages. Peut-être que tout n'est pas encore mis à jour, mais vous pouvez y adhérer, enfin aller consulter ce détail. Si une personne a envie de participer à un de ces voyages, il faudra faire une préinscription au niveau de l'Université pour tous avec un code particulier que vous trouverez sur notre site. Et il y a également des sorties de proximité. Dans le Tarn et même un peu autour du Tarn. Par exemple, qu'est-ce qu'on peut proposer sur Albi, avec Serge Conessa, qui est un économiste, qui va nous proposer une sortie. En fait, c'est la visite de l'ex-cimetière Lafarge de Cimenterie. La visite de l'ex-cimenterie Lafarge de Ranteil, qui va se faire le 4 octobre, donc c'est très bientôt. C'est un domaine qui est un peu maintenant en perdition, mais qui évolue, donc ça sera intéressant d'y aller. Il y aura aussi une visite à Sorez, le village, la cité, dans les pas de Jean Jaurès, par Max Assier, etc. Il y a beaucoup de choses intéressantes, aussi bien dans nos forêts, les réseaux vivants qui se trouvent dans nos forêts, la permaculture, etc. etc.
0: Ouais. Et ne pas oublier surtout sur les traces du vin bio de Gaillac.
1: Oh. Bien sûr.
0: C'est une petite manifestation qui aura lieu donc à Cadalin le 27 mars, en partenariat donc avec une entreprise locale des établissements rôtiers.
1: Eh bien, on ne manquera pas, bien sûr, de faire des piqûres de rappel régulièrement pour vous rappeler ce qui se passe un petit peu partout sur le département avec l'Université pour tous du Tarn. Il va nous falloir clôturer. On rappelle le site internet www.universitepourtous81.fr, tout en minuscule, sans accent, bien sûr. Il y a les réseaux sociaux aussi, vous pouvez vous abonner, et la newsletter. C'est vraiment le plus pratique si vous avez une adresse mail pour recevoir en temps et en heure toutes les informations sur ce qui se passe avec l'Université pour tous. Merci beaucoup, merci à vous trois, merci Yulia.
3: Merci.
1: Comment on dit merci en russe du coup ?
3: Спасибо.
1: Спасибо, Yulia. Спасибо, Evelyne.
2: Merci. Спасибо.
1: Merci, Rémi.
0: Oh, je resterai en français.
1: Voilà,
0: merci.
1: Il n'y a pas de cours d'occitan encore à l'Université pour tous.
3: Pas encore.
1: Pas encore. Allez, merci à tous les trois. On vous souhaite une très belle saison à l'Université pour tous du Tarn. Merci pour votre venue et votre travail et votre implication. Et merci à vous, auditeurs et auditrices, pour votre écoute.

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0: Eh ben voilà.
1: Ah ben j'avais pas vu que t'avais mis le micro. On n'a pas la lumière en fait, ouais.
0: Et qui est dans mes...
2: Je la vois pas moi derrière l'écran.
1: Il y a un couillon qui a mis un écran devant.
2: Je la vois pas.
1: Les lumières rouges, vous savez pour qui c'est, hein.
2: Ouais.
1: C'est pour les prostituées. Enfin, merci les Fiji.
2: Ouais, bah c'est mes. Merci.
1: Elle part
2: à
1: bien
2: vous,
1: à la sucette.
2: Ah ouais, la sucette.
1: En plus, t'as une. Elle est à la vanille ou au citron.
2: Citron,
1: tu...
2: ouais, j'allais dire, ouais. Et ben merci à vous, ouais, sympa.
1: Ouais, bah, c'est toujours cool de te recevoir. Merci pour ce set.
2: C'est cool.
1: Alors, dis-nous en plus. Parce que dans ce set, il y a des morceaux qu'on a déjà.

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